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6: Faites du temps avec Dieu une priorité. Mais Jésus, sachant qu'ils allaient l'enlever de force pour le proclamer roi, se retira de nouveau tout seul dans la montagne. Jean 6, verset 15. Si le diable n'arrive pas à vous rendre paresseux et passif, il essaiera de vous pousser à un excès d'activité. Dès que l'équilibre de votre vie est rompu, vous êtes une proie facile pour lui. Voir 1 Pierre 5, verset 8. Le mot « disciple » vient de « discipline ». Pour être un disciple de Jésus, vous devez vous discipliner à suivre ses voies. Jésus a consacré une grande partie de sa vie à faire du bien autour de lui. Mais il a aussi pris du temps pour être seul avec le Père. Le temps que vous passez avec Dieu renouvelle vos forces et vous rend plus efficace dans votre service envers votre prochain. Menez une vie équilibrée en passant du temps avec Dieu.
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4: Hé, hey, toi, passe le mot. Je ne m'écarte pas de tes ordonnances, car c'est toi qui m'instruis. Psaume 119, verset 102. En sondant le manuel du ciel, tu trouveras réponse et solution. Alors, passe le mot.

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5: Faites du temps avec Dieu une priorité. Mais Jésus, sachant qu'ils allaient l'enlever de force pour le proclamer roi, se retira de nouveau tout seul dans la montagne. Jean 6, verset 15. Si le diable n'arrive pas à vous rendre paresseux et passif, il essaiera de vous pousser à un excès d'activité. Dès que l'équilibre de votre vie est rompu, vous êtes une proie facile pour lui. Voir 1 Pierre 5, verset 8. Le mot « disciple » vient de « discipline ». Pour être un disciple de Jésus, vous devez vous discipliner à suivre ses voies. Jésus a consacré une grande partie de sa vie à faire du bien autour de lui. Mais il a aussi pris du temps pour être seul avec le Père. Le temps que vous passez avec Dieu renouvelle vos forces et vous rend plus efficace dans votre service envers votre prochain. Menez une vie équilibrée en passant du temps avec Dieu.
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Élevons nos mains vers notre Dieu. Élevons nos mains vers notre Dieu. S'il y a des personnes ici ce soir qui croient de tout leur cœur que Dieu est le même hier, aujourd'hui et demain, avec moi qu'ils élèvent les mains maintenant. Seigneur, nous croyons que tu peux toutes choses dans nos vies, dans nos situations. De Moïse à Sarah, de Lazare à Cana, tu as béni, tu as guéri, tu as sauvé. Continue de le faire, Seigneur Jésus.

Merci Jésus pour tout ce que tu es en train de faire maintenant. Merci pour tout ce que tu es en train de faire dans nos cœurs. Merci pour tout ce que tu es en train de semer dans nos vies maintenant. Merci pour la résurrection. Merci pour la vie. Merci pour ta parole. Merci pour ton pardon. Merci pour ta présence. Merci pour ta joie. Merci de semer en nous tout ce que tu es. Comme tu l'as fait dans le cœur de tant et tant de gens il y a 2000 ans. Fais-le ici et maintenant pour nous. Fais-le pour moi. Il va le faire pour toi. Amen.

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4: Hé, hey, toi, passe le mot. Je ne m'écarte pas de tes ordonnances, car c'est toi qui m'instruis. Psaume 119, verset 102. En sondant le manuel du ciel, tu trouveras réponse et solution. Alors, passe le mot.

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0: Très belle matinée à l'écoute de Radio Gospel et bon réveil à vous en ce mardi matin. Il est précisément 7h, c'est Jeanne avec vous jusqu'à 9h pour passer encore une émission ensemble avec de la musique, vous le savez, de la musique 100% chrétienne et puis aussi de bons rendez-vous bien sûr qui vous attendent comme chaque jour, comme chaque matin. On aura le plaisir de retrouver votre petite réflexion spirituelle avec d'une pensée à l'autre, des témoignages aussi de personnes qui ont un jour vécu des expériences surnaturelles avec Dieu. Il y aura bien sûr aussi nos artiste que nous retrouverons dans quelques minutes, un nouvel artiste qui viendra nous raconter l'histoire de sa chanson. C'est aux côtés de Nicolas pour ce rendez-vous du Nouveau dans l'air. Mais pour l'heure, c'est en musique encore que ça se passe, le meilleur du gospel moderne, juste après votre rubrique vitaminée avec Joyce Meyer. Bon réveil.
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4: Faites du temps avec Dieu une priorité. Mais Jésus, sachant qu'ils allaient l'enlever de force pour le proclamer roi, se retira de nouveau tout seul dans la montagne. Jean 6, verset 15. Si le diable n'arrive pas à vous rendre paresseux et passif, il essaiera de vous pousser à un excès d'activité. Dès que l'équilibre de votre vie est rompu, vous êtes une proie facile pour lui. Voir 1 Pierre 5, verset 8. Le mot « disciple » vient de « discipline ». Pour être un disciple de Jésus, vous devez vous discipliner à suivre ses voies. Jésus a consacré une grande partie de sa vie à faire du bien autour de lui. Mais il a aussi pris du temps pour être seul avec le Père. Le temps que vous passez avec Dieu renouvelle vos forces et vous rend plus efficace dans votre service envers votre prochain. Menez une vie équilibrée en passant du temps avec Dieu.
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Vous avez choisi Radio Gospel Matin et vous faites bien d'être là en ce mardi matin. Bon réveil hein, à tous ceux qui sont peut-être encore dans leur lit, sous la couette, ou tous ceux qui sont peut-être passés à la table du petit déjeuner. Merci pour votre fidélité. Par ailleurs, sachez que vous pouvez nous retrouver également sur nos réseaux sociaux, la page Facebook de Radio Gospel ou encore notre compte Instagram. N'hésitez pas à vous abonner, à nous laisser également vos commentaires, vos réflexions, vos sujets de prière également. On est bien sûr là pour vous et ça se passe comme ça sur Radio Gospel. En musique aussi, très belle matinée à vous.

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Et on passe une belle matinée à l'écoute du meilleur du gospel moderne. Comment ça va bien de votre côté? Encore aujourd'hui, nous allons retrouver un nouvel artiste qui est passé dans les studios de Radio Gospel. Un nouvel artiste aux côtés de Nicolas pour nous raconter l'histoire de sa chanson. Et ben oui, nous découvrons que chaque chanson a son histoire. Ça arrive donc dans quelques minutes. Interview exclusive à ne pas manquer, juste après la musique.

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0: Et nous y voici à ce rendez-vous quotidien du Nouveau dans l'air, un artiste qui nous raconte l'histoire de sa chanson. C'est pour vous maintenant. Du Nouveau dans l'air, chaque chant a son histoire avec Leandro González sur Radio Gospel.

0: Merci Leandro pour cette belle composition.
1: Merci.
0: Est-ce
1: beaucoup.
0: Que tu peux nous raconter un peu les circonstances, l'histoire de cette chanson?
1: Alors pour me sauver, c'est l'un des premiers morceaux que j'ai écrit. Et je ne pensais pas avant avoir la capacité d'écrire. Je tiens à le dire parce que ça a peut-être encouragé quelqu'un.
0: Mmh.
1: Et ça a été une inspiration assez évidente. Je me souviens, c'était à l'époque où je faisais ma formation en institut public.
0: D'accord.
1: Et c'était en deuxième année d'institut public. Ça remonte donc maintenant, il y a presque 6 ans. Hein. Et je l'ai composé en pensant simplement et en réalisant à ce que vraiment la croix représentait pour moi, et au fait simplement de réaliser que Jésus, à un moment, il aurait pu abandonner le projet, parce que c'était tellement lourd et c'était tellement important, ça allait être tellement douloureux, ça allait être tellement grand ce qui allait se passer, mais grand dans le sens le poids qui allait venir sur lui, que à un moment il aurait pu simplement abandonner. Et quand j'ai compris que Et quand j'ai réalisé que il est allé vraiment jusqu'au bout, et ben ça m'a bouleversé.
0: T'es dit, il faut que j'écrive une chanson là-dessus.
1: Ouais, parce que en fait, je me suis senti cette personne, et je crois à ça. Je crois que Dieu aime tellement les gens que il aurait pu venir du ciel et il aurait pu aller à la croix juste. Ne serait-ce que pour une personne.
0: Mmh.
1: Dieu aime les gens à ce point-là, en fait. Et je me suis senti cette personne. Mmh. Je me suis senti cette personne qui avait besoin d'être sauvée. Et je me suis approprié quelque part le salut. Et dans le sens où je me suis dit, waouh, il est venu vraiment pour me sauver. Et en plus, il est ressuscité pour que je puisse ressusciter avec lui, quoi. Par amour, il
2: s'est donné. Car chaque chant a son histoire sur Radio Gospel.

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0: Bon mardi matin à l'écoute de Radio Gospel. Et comme chaque jour, c'est un plaisir de vous avoir à l'écoute de plus en plus nombreux. 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Pour la suite, on va continuer bien sûr à se faire plaisir avec de la musique 100% chrétienne, histoire de nous encourager encore dans notre foi, parce qu'on en a bien besoin. Bonne écoute.
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2: Nous pensons que parce que Dieu nous promet quelque chose, ça va nous tomber dessus. Mais je dis tout le temps que nous sommes partenaires de Dieu, il ne fait pas tout. Il fait sa part et il nous donne la grâce de faire notre part. Mais si nous sommes spirituellement paresseux, oui, j'ai dit spirituellement paresseux. Et les gens spirituellement paresseux ne veulent pas étudier la parole eux-mêmes, ils veulent que quelqu'un d'autre la leur donne. Je vais écouter Joyce tous les matins, ça suffira, non? Ça va vous aider. Mais ce qui vous aidera vraiment, c'est si vous prenez des notes pendant que Joyce parle. Et vous y consacriez au moins 30 minutes, même si vous prenez seulement les versets que je partage.
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0: Et c'est tout simplement ça, le meilleur du gospel moderne. Merci d'avoir choisi Radio Gospel, vous qui nous écoutez sur notre site internet radiogospel.fr, mais pour vous également qui avez téléchargé l'application Radio Gospel. Alors je vous rappelle que si ça n'est pas déjà fait, elle est gratuite, profitez-en. Vous pouvez la télécharger sur l'App Store, sur Google Play, directement sur votre tablette ou encore votre smartphone, histoire de pouvoir nous écouter où vous voulez, quand vous voulez. 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Voilà, ça c'est la bonne nouvelle. L'autre bonne nouvelle, c'est que votre rendez-vous Passe le mot arrive très très vite maintenant. Ce sera à 8h exactement. En attendant, place à la musique. Bienvenue sur Radio Gospel.
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0: Et en voici encore une belle matinée. Bienvenue à vous en ce mardi. C'est Jeanne à vos côtés jusqu'à 9h. Dans cette émission, toujours de la bonne musique pour vous accompagner, vous donner le sourire, fortifier votre foi, vous encourager peut-être encore, peut-être que justement aujourd'hui, ben, ce mardi, vous en avez besoin. Vous êtes sur la bonne radio avec toute la musique que vous aimez, mais aussi tous ces bons rendez-vous, rendez-vous témoignages à 8h30, une petite réflexion spirituelle avec d'une pensée à l'autre dans les 10 prochaines minutes. Et pour l'heure, c'est la musique, bien sûr, celle qui nous fait du bien, de la louange, de l'adoration, mais aussi le meilleur du gospel moderne. Ce sera juste après votre rendez-vous quotidien. Passe le mot, bonne écoute.
3: Hey, toi, passe le mot. Je ne m'écarte pas de tes ordonnances, car c'est toi qui m'instruis. Psaume 119, verset 102. En sondant le manuel du ciel, tu trouveras réponse et solution. Alors, passe le mot.

Vous avez choisi Radio Gospel Matin, merci pour votre fidélité. Cette émission, elle continue en musique, c'est vrai. Et puis on retrouvera juste après ce titre, votre rendez-vous quotidien d'une pensée à l'autre. Oui, petite réflexion spirituelle qui peut se faire justement avec parfois nos propres sentiments, nos émotions, nos réflexions aussi qui sont toutes humaines, mais qui peut nous ramener justement à une réflexion spirituelle. Qu'est-ce que ce matin Dieu veut vous dire ? Eh bien surtout, ne touchez à rien, ça arrive juste après ce titre.

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1: Dépendons de l'Esprit de Dieu en toutes choses. De John Rus. L'Esprit de l'Éternel vint sur Samson. Et, sans rien à la main, il déchira le lion comme s'il s'agissait d'un chevreau. Il ne dit pas à son père et à sa mère ce qu'il avait fait. Juges 14, verset 6. Beaucoup supposent que Samson était fort parce qu'il ne se coupait jamais les cheveux. Ils pensent que ses cheveux lui donnaient des pouvoirs spéciaux. Toutefois, la Bible indique clairement que la véritable source de cette force était l'Esprit de Dieu. C'est lorsque l'Esprit du Seigneur est venu sur lui avec puissance que Samson a pu tuer un lion. Il a aussi tué des Philistins et des hommes d'Ascalon grâce à l'Esprit. Samson pensait qu'il était fort à cause de ses cheveux. En réalité, ceci était un symbole de son engagement à obéir et à faire confiance à Dieu. Alors que Dalila lui a coupé les cheveux, Samson a perdu sa force parce que l'Éternel s'est retiré de lui. Dans son acte final, Samson a eu de la force pendant un moment, mais c'est Dieu qui la lui a donnée. Nous pouvons tous être tentés de faire confiance à nos propres ressources et capacités, à nos relations et à notre apparence. Mais nous devons nous rappeler de dépendre de l'Esprit de Dieu en toutes choses. Comme Samson, nous ne devons pas oublier l'importance d'être utilisé par son Esprit. C'est lorsque nous soumettons notre vie à son Esprit qu'il peut nous utiliser de manière puissante. C'est par son Esprit que nous avons la sagesse et la compréhension, la joie et la paix, la puissance et l'autorité. Ne faites pas l'erreur de vous fier à vos capacités et ressources. Soyez remplis de l'Esprit. Apprenez à lui être sensible, en dépendant de lui dans chaque situation. Avez-vous parfois l'impression d'être complètement vidé, au bout de vos ressources ? Prenons ensemble le temps d'écouter ce que Dieu veut nous dire.
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Le meilleur du gospel moderne, c'est tout simplement ça. Bah oui, on se fait plaisir en musique et on se fait plaisir aussi en rubrique. Les amis, oui, votre rendez-vous témoignage, ce rendez-vous que vous attendez, c'est My Story, parce qu'il y a des histoires juste incroyables quand Dieu intervient parfois dans les domaines les plus extrêmes de notre vie. Comment ça se passe? Eh bien, vous êtes là pour en témoigner dans cette rubrique My Story, une rubrique par ailleurs que vous retrouvez dans son intégralité chaque soir, hein, je vous le rappelle, à 20h. Ça arrive très vite, alors surtout ne touchez à rien. On veut dire que c'est dans les même pas 10 prochaines minutes. Hands up.

0: 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Place à présent à votre rendez-vous témoignage, c'est My Story pour vous sur Radio Gospel, rendez-vous que vous retrouvez dans son intégralité ce soir à 20h. Bonne écoute. 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
1: J'ai eu une enfance sans véritable problème. Mes parents m'ont mis en pension, mais je détestais ça. Et je me suis fait éjecter du lycée à l'âge de 14 ans pour des bêtises que j'avais commises. Cette crise passée, je voulus honorer mes parents. Une bourse me permit d'aller au Canada et d'obtenir mon MBA. Je me suis marié, j'ai eu mon premier enfant, et pratiquement en même temps, j'ai démarré une entreprise avec des associés. La vie était belle et m'ouvrait grand les bras. Je travaillais beaucoup, mais j'aimais ça. Et je me disais qu'après tout, c'était pour réussir, pour le bien de notre foyer. Peu importe ce qui se passait autour, je fonçais. Je croyais que rien ne pouvait m'arriver. Mais rapidement, mon égoïsme m'amena au divorce. Alors pour oublier ma douleur, je me suis réfugié dans le sport et les plaisirs passagers. Puis j'ai épousé Charmian, avec qui je suis toujours marié aujourd'hui. Mais malgré cette nouvelle relation, le cycle infernal reprit. Et même la réussite professionnelle ne réussissait pas à enlever la douleur et le grand vide au fond de moi. À cette époque, j'avais un ami du nom de Fred. Il m'a beaucoup encouragé, Fred, pendant mes moments difficiles. Il était chrétien et il me glissait des mots d'encouragement dans mon sac de sport après nos parties de squash. Aussi, il me laissait régulièrement des cassettes contenant des messages basés sur la Bible qui me touchaient beaucoup. Fred m'invita plusieurs fois à participer à des réunions de découverte de la Bible avec des hommes d'affaires chrétiens. Mais ma femme, férue d'astrologie, refusait catégoriquement que j'y aille. Mais un jour, elle finit par accepter et je me suis rendu à un petit déjeuner où un homme était invité à donner son témoignage, le témoignage de sa découverte de Dieu. Je l'écoutais attentivement et j'eus l'étrange impression qu'il décrivait ma vie. À la fin de son témoignage, saint homme m'invita à repartir à zéro en disant que Jésus avait pris mes péchés sur la croix et qu'il pouvait me donner une nouvelle vie si je la lui confiais. Ce message percuta mon cœur et je sentis une force qui me fit bondir de mon siège. Je répondis à l'appel et je crus spontanément à Jésus de tout mon cœur. Immédiatement, une grande paix remplit tout mon être. Je ressentis une joie comme jamais auparavant. Ce jour-là, ma perspective de la vie changea totalement. Je ne voulais plus vivre en étant centré sur moi, mais plutôt sur Dieu, pour le servir et aider mon prochain.
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0: c'est toujours un plaisir de vous savoir à l'écoute de Radio Gospel Matin. Et pour l'heure, eh bien moi je vous propose d'écouter justement eh bien une auditrice qui nous a laissé un message sur le répondeur de Radio Gospel, parce que nos auditeurs et nos auditrices aussi ont la parole.
1: Bonjour, c'est Yvonne de Montpellier en France. J'aime beaucoup cette radio, je l'ai découverte il n'y a pas très longtemps sur le top, qui m'accompagne dans mes tâches à la maison comme une présence. En plus, il a du français, de l'anglais. Vraiment bravo pour le choix de la musique, de la variété et bien sûr des louanges qui font énormément de bien. On peut vraiment vaquer à autre chose et être rempli quand même de la présence de nombreux frères et sœurs qui chantent la gloire de Dieu. Merci encore.
0: Eh bien, merci beaucoup à vous, Yvonne, de Montpellier. Un petit coucou du côté du sud de la France. Quel plaisir de vous savoir, tout simplement, à l'écoute et que Radio Gospel vous fait du bien au quotidien. Et si vous aussi, c'est le cas, eh bien, faites comme Yvonne. Vous nous laissez un message sur notre répondeur au 0756 88 22 00. Le 0756 88 22 00. Et moi, bien sûr, je me ferai un grand plaisir de vous faire une spéciale dédicace dans cette émission. Bonne écoute sur Radio Gospel. Yeah.

Et ben voilà, c'est comme ça qu'on passe toujours et encore une belle matinée à l'écoute de Radio Gospel. Merci pour votre fidélité toujours et encore de plus en plus nombreux et notamment via notre application Radio Gospel. Merci pour votre fidélité également sur notre site internet, hein, radiogospel.fr, un site internet qui a fait point neuf. Vous pouvez d'ailleurs, je vous le rappelle, retrouver tous nos rendez-vous en podcast. Faites-vous plaisir. Et d'ailleurs, vous allez pouvoir continuer de vous faire plaisir à l'écoute de Radio Gospel avec encore, bien sûr, de la musique, des bons rendez-vous et puis vos animations. Matrice qui continue de vous accompagner, Marjo, c'est Radio Gospel, vous accompagner, Marjo, c'est Radio Gospel midi de 12h à 13h, Sabrina c'est dès 18h, et puis moi bien sûr je vous retrouve dès demain matin, avec grand plaisir, c'est moi qui vous réveille, Jeanne, à votre service, de 7h à 9h, très belle journée à vous sur Radio Gospel.

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2: Bonjour à toutes et à tous, bienvenue sur Radio Gospel Matinée. Nous sommes aujourd'hui mardi, il est 9h et c'est Sabrina en direct pour une heure de partage et de louange ensemble. Allez, au programme, on continuera à élever nos voix à l'écoute du meilleur du gospel moderne et de la musique 100% chrétienne. Dans un instant également, nous prendrons un temps de réflexion essentiel avec Jeanne au travers de sa chronique d'une pensée à l'autre. Mais pour démarrer cette matinée de la plus belle des manières et nourrir notre foi, on commence tout de suite avec notre premier rendez-vous, la méditation de Joyce Meyer. Très bonne écoute sur Radio Gospel.
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6: Faites du temps avec Dieu une priorité. Mais Jésus, sachant qu'ils allaient l'enlever de force pour le proclamer roi, se retira de nouveau tout seul dans la montagne. Jean 6, verset 15. Si le diable n'arrive pas à vous rendre paresseux et passif, il essaiera de vous pousser à un excès d'activité. Dès que l'équilibre de votre vie est rompu, vous êtes une proie facile pour lui. Voir 1 Pierre 5, verset 8. Le mot « disciple » vient de « discipline ». Pour être un disciple de Jésus, vous devez vous discipliner à suivre ses voies. Jésus a consacré une grande partie de sa vie à faire du bien autour de lui. Mais il a aussi pris du temps pour être seul avec le Père. Le temps que vous passez avec Dieu renouvelle vos forces et vous rend plus efficace dans votre service envers votre prochain. Menez une vie équilibrée en passant du temps avec Dieu.
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De retour, vous êtes sur Radio Gospel. Dans quelques instants, nous aurons la joie de retrouver Jeanne au travers de sa chronique d'une pensée à l'autre. C'est un rendez-vous tellement précieux, mes amis. Nous savons bien que les pensées qui nous assaillent parfois peuvent troubler notre paix. Eh bien, Jeanne va nous donner des clés bibliques pour protéger notre jardin intérieur et discerner la voix de notre bon berger. Un moment de renouvellement de l'intelligence à ne surtout pas manquer. Mais en attendant, pour nous accompagner jusqu'à ce rendez-vous, on retrouve le meilleur du gospel moderne et de la musique 100% chrétienne. Très bonne écoute sur Radio Gospel.

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0: De retour, vous êtes sur Radio Gospel, le meilleur du gospel moderne et de la musique 100% chrétienne. Et oui, c'est ça Radio Gospel. En tout cas, j'espère que vous passez un bon moment en notre compagnie. Tiens, j'ai une petite question pour vous. Si je vous dis « garde ton cœur plus que toute autre chose, car de lui viennent les sources de la vie », vous me répondez « eh bien oui, Proverbe 4, verset 23 ». Et vous aurez raison. Alors, puisque nos pensées façonnent notre vie spirituelle, il est essentiel d'y faire un bon tri. Eh bien, pour nous y aider, on accueille tout de suite Jeanne au travers de sa chronique « D'une pensée à l'autre ». Très bonne écoute sur Radio Gospel.
1: D'une pensée à l'autre. Apprendre, c'est ne jamais s'arrêter de compter, de s'émerveiller, de vivre de curiosité, de croire qu'il y a toujours quelque chose à prendre et quelque chose à donner. Recevoir du savoir d'autrui, c'est comme être à la source de la vie. Nouvelle naissance de connaissances qui nous submerge, qui nous remplit, qui nous façonne aussi. Oui, car apprendre, c'est grandir sans jamais vieillir. C'est considérer, recevoir et partager. Ne gardez pas en vous ce qui vous a été donné. Oui, vous vous êtes instruit et vous avez appris. Et moi, je vous en prie de bien le dispenser. Car un jour, on m'a dit « Qu'as-tu que je ne t'ai donné ?» Ce dont le cœur est rempli, la bouche en déborde. Débordé d'amour, de tendresse et de rire aussi. Est-ce que ça s'apprend, me direz-vous? Non, ça se vit et ça se donne. Alors, partagez.

De retour, vous êtes sur Radio Gospel. Qu'est-ce que la louange fait du bien, n'est-ce pas? Oh là là, on se sent détendu, revigoré, fortifié. 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Allez, on poursuit notre matinée avec deux titres inspirants qui vont vous faire vibrer de reconnaissance. Très bonne écoute sur Radio Gospel.

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De retour, vous êtes sur Radio Gospel, le meilleur du gospel moderne et de la musique 100% chrétienne. J'espère que cette louange vous a fait du bien. En tout cas, sachez que la parole de Dieu, oui, la Bible, nous invite à proclamer les merveilles de notre Seigneur. Alors vous, quel est votre sujet de gratitude aujourd'hui? Qu'est-ce que Dieu a accompli pour vous ces derniers temps? Venez partager votre témoignage avec nous. Laissez-nous un message sur notre répondeur au 0756 88 22 00. Je répète, 0756 88 22 00. Vos messages sont de formidables vecteurs d'encouragement pour toute la communauté de Radio Gospel. Allez, place à la musique, accrochez-vous bien, on monte le son.

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5: Hé, hey, toi, passe le mot. Je ne m'écarte pas de tes ordonnances, car c'est toi qui m'instruis. Psaume 119, verset 102. En sondant le manuel du ciel, tu trouveras réponse et solution. Alors, passe le mot.

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0: Merci Landreau pour cette belle composition.
1: Merci.
0: Est-ce
1: beaucoup.
0: Que tu peux nous raconter un peu les circonstances, l'histoire de cette chanson?
1: Alors pour me sauver, c'est l'un des premiers morceaux que j'ai écrit. Et je ne pensais pas avant avoir la capacité d'écrire. Je tiens à le dire parce que ça a peut-être encouragé quelqu'un.
0: Mmh.
1: Et ça a été une inspiration assez évidente. Je me souviens, c'était à l'époque où je faisais ma formation en institut public.
0: D'accord.
1: Et c'était en deuxième année d'institut public. Ça remonte donc maintenant, il y a presque 6 ans. Hein. Et je l'ai composé en pensant simplement et en réalisant à ce que vraiment la croix représentait pour moi, et au fait simplement de réaliser que Jésus, à un moment, il aurait pu abandonner le projet. Parce que c'était tellement lourd et c'était tellement important, ça allait être tellement douloureux, ça allait être tellement grand ce qui allait se passer, mais grand dans le sens le poids qui allait venir sur lui, qu'à un moment, il aurait pu simplement abandonner. Et quand j'ai compris que Et quand j'ai réalisé qu'il est allé vraiment jusqu'au bout, et ben ça m'a bouleversé.
0: Tu t'es dit, il faut que j'écrive une chanson là-dessus.
1: Ouais, parce que en fait, je me suis senti cette personne, et je crois à ça. Je crois que Dieu aime tellement les gens qu'il aurait pu venir du ciel, et il aurait pu aller à la croix juste. Ne serait-ce que pour une personne.
0: Mmh.
1: Dieu aime les gens à ce point-là, en fait. Et je me suis senti cette personne.
0: Mmh.
1: Je me suis senti cette personne qui avait besoin d'être sauvée. Et je me suis approprié quelque part le salut. Et dans le sens où je me suis dit, waouh, il est venu vraiment pour me sauver. Et en plus, il est ressuscité pour que je puisse ressusciter avec lui, quoi. Par amour, il
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2: Faites du temps avec Dieu une priorité. Mais Jésus, sachant qu'ils allaient l'enlever de force pour le proclamer roi, se retira de nouveau tout seul dans la montagne. Jean 6, verset 15. Si le diable n'arrive pas à vous rendre paresseux et passif, il essaiera de vous pousser à un excès d'activité. Dès que l'équilibre de votre vie est rompu, vous êtes une proie facile pour lui. Voir 1 Pierre 5, verset 8. Le mot « disciple » vient de « discipline ». Pour être un disciple de Jésus, vous devez vous discipliner à suivre ses voies. Jésus a consacré une grande partie de sa vie à faire du bien autour de lui. Mais il a aussi pris du temps pour être seul avec le Père. Le temps que vous passez avec Dieu renouvelle vos forces et vous rend plus efficace dans votre service envers votre prochain. Menez une vie équilibrée en passant du temps avec Dieu.
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1: Dépendons de l'Esprit de Dieu en toutes choses. De John Rus. L'Esprit de l'Éternel vint sur Samson. Et, sans rien à la main, il déchira le lion comme s'il s'agissait d'un chevreau. Il ne dit pas à son père et à sa mère ce qu'il avait fait. Juge 14, verset 6. Beaucoup supposent que Samson était fort parce qu'il ne se coupait jamais les cheveux. Ils pensent que ses cheveux lui donnaient des pouvoirs spéciaux.

0: Toutefois, la Bible indique clairement que la véritable source de cette force était l'Esprit de Dieu. C'est lorsque l'Esprit du Seigneur est venu sur lui avec puissance que Samson a pu tuer un lion. Il a aussi tué des Philistins et des hommes d'Ascalon grâce à l'Esprit. Samson pensait qu'il était fort à cause de ses cheveux. En réalité, ceci était un symbole de son engagement à obéir et à faire confiance à Dieu. Alors que Dalila lui a coupé les cheveux, Samson a perdu sa force parce que l'Éternel s'est retiré de lui. Dans son acte final, Samson a eu de la force pendant un moment, mais c'est Dieu qui la lui a donnée. Nous pouvons tous être tentés de faire confiance à nos propres ressources et capacités, à nos relations et à notre apparence. Mais nous devons nous rappeler de dépendre de l'Esprit de Dieu en toutes choses. Comme Samson, nous ne devons pas oublier l'importance d'être utilisés par son Esprit. C'est lorsque nous soumettons notre vie à son Esprit qu'il peut nous utiliser de manière puissante. C'est par son Esprit que nous avons la sagesse et la compréhension, la joie et la paix, la puissance et l'autorité. Ne faites pas l'erreur de vous fier à vos capacités et ressources. Soyez remplis de l'Esprit. Apprenez à lui être sensible, en dépendant de lui dans chaque situation. Avez-vous parfois l'impression d'être complètement vidé, au bout de vos ressources ? Prenons ensemble le temps d'écouter ce que Dieu veut nous dire.
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2: J'ai eu une enfance sans véritable problème. Mes parents m'ont mis en pension, mais je détestais ça. Et je me suis fait éjecter du lycée à l'âge de 14 ans pour des bêtises que j'avais commises. Cette crise passée, je voulus honorer mes parents. Une bourse me permit d'aller au Canada et d'obtenir mon MBA. Je me suis marié, j'ai eu mon premier enfant, et pratiquement en même temps, j'ai démarré une entreprise avec des associés. La vie était belle et m'ouvrait grand les bras. Je travaillais beaucoup, mais j'aimais ça. Et je me disais qu'après tout, c'était pour réussir, pour le bien de notre foyer. Peu importait ce qui se passait autour, je fonçais. Je croyais que rien ne pouvait m'arriver. Mais rapidement, mon égoïsme m'amena au divorce. Alors pour oublier ma douleur, je me suis réfugié dans le sport et les plaisirs passagers. Puis j'ai épousé Charmian, avec qui je suis toujours marié aujourd'hui. Mais malgré cette nouvelle relation, le cycle infernal reprit. Et même la réussite professionnelle ne réussissait pas à enlever la douleur et le grand vide au fond de moi. À cette époque, j'avais un ami du nom de Fred. Il m'a beaucoup encouragé, Fred, pendant mes moments difficiles. Il était chrétien et il me glissait des mots d'encouragement dans mon sac de sport après nos parties de squash. Aussi, il me laissait régulièrement des cassettes contenant des messages basés sur la Bible qui me touchaient beaucoup. Fred m'invita plusieurs fois à participer à des réunions de découverte de la Bible avec des hommes d'affaires chrétiens. Mais ma femme, férue d'astrologie, refusait catégoriquement que j'y aille. Mais un jour, elle finit par accepter et je me suis rendu à un petit déjeuner où un homme était invité à donner son témoignage, le témoignage de sa découverte de Dieu. Je l'écoutais attentivement et j'eus l'étrange impression qu'il décrivait ma vie. À la fin de son témoignage, cet homme m'invita à repartir à zéro en disant que Jésus avait pris mes péchés sur la croix et qu'il pouvait me donner une nouvelle vie si je la lui confiais. Ce message percuta mon cœur et je sentis une force qui me fit bondir de mon siège. Je répondis à l'appel et je crus spontanément à Jésus de tout mon cœur. Immédiatement, une grande paix remplit tout mon être. Je ressentis une joie comme jamais auparavant. Ce jour-là, ma perspective de la vie changea totalement. Je ne voulais plus vivre en étant centré sur moi, mais plutôt sur Dieu, pour le servir et aider mon prochain.
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4: Hey, toi, passe le mot. Je ne m'écarte pas de tes ordonnances, car c'est toi qui m'instruis. Psaume 119, verset 102. En sondant le manuel du ciel, tu trouveras réponse et solution. Alors, passe le mot.

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1: J'ai eu une enfance sans véritable problème. Mes parents m'ont mis en pension, mais je détestais ça. Et je me suis fait éjecter du lycée à l'âge de 14 ans pour des bêtises que j'avais commises. Cette crise passée, je voulus honorer mes parents. Une bourse me permit d'aller au Canada et d'obtenir mon MBA. Je me suis marié, j'ai eu mon premier enfant et pratiquement en même temps, j'ai démarré une entreprise avec des associés. La vie était belle et m'ouvrait grand les bras. Je travaillais beaucoup, mais j'aimais ça. Et je me disais qu'après tout, c'était pour réussir, pour le bien de notre foyer. Peu importait ce qui se passait autour, je fonçais. Je croyais que rien ne pouvait m'arriver. Mais rapidement, mon égoïsme m'amena au divorce. Alors pour oublier ma douleur, je me suis réfugié dans le sport et les plaisirs passagers. Puis j'ai épousé Charmian, avec qui je suis toujours marié aujourd'hui. Mais malgré cette nouvelle relation, le cycle infernal reprit. Et même la réussite professionnelle ne réussissait pas à enlever la douleur et le grand vide au fond de moi. À cette époque, j'avais un ami du nom de Fred. Il m'a beaucoup encouragé, Fred, pendant mes moments difficiles. Il était chrétien et il me glissait des mots d'encouragement dans mon sac de sport après nos parties de squash. Aussi, il me laissait régulièrement des cassettes contenant des messages basés sur la Bible qui me touchaient beaucoup. Fred m'invita plusieurs fois à participer à des réunions de découverte de la Bible avec des hommes d'affaires chrétiens. Mais ma femme, férue d'astrologie, refusait catégoriquement que j'y aille. Mais un jour, elle finit par accepter et je me suis rendu à un petit déjeuner où un homme était invité à donner son témoignage, le témoignage de sa découverte de Dieu. Je l'écoutais attentivement et j'eus l'étrange impression qu'il décrivait ma vie. À la fin de son témoignage, saint homme m'invita à repartir à zéro en disant que Jésus avait pris mes péchés sur la croix et qu'il pouvait me donner une nouvelle vie si je la lui confiais. Ce message percuta mon cœur et je sentis une force qui me fit bondir de mon siège. Je répondis à l'appel et je crus spontanément à Jésus de tout mon cœur. Immédiatement, une grande paix remplit tout mon être. Je ressentis une joie comme jamais auparavant. Ce jour-là, ma perspective de la vie changea totalement. Je ne voulais plus vivre en étant centré sur moi, mais plutôt sur Dieu, pour le servir et aider mon prochain.
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4: La méditation de Joyce Meyer, votre vitamine quotidienne.
5: Faites du temps avec Dieu une priorité. Mais Jésus, sachant qu'ils allaient l'enlever de force pour le proclamer roi, se retira de nouveau tout seul dans la montagne. Jean 6, verset 15. Si le diable n'arrive pas à vous rendre paresseux et passif, il essaiera de vous pousser à un excès d'activité. Dès que l'équilibre de votre vie est rompu, vous êtes une proie facile pour lui. Voir 1 Pierre 5, verset 8. Le mot « disciple » vient de « discipline ». Pour être un disciple de Jésus, vous devez vous discipliner à suivre ses voies. Jésus a consacré une grande partie de sa vie à faire du bien autour de lui. Mais il a aussi pris du temps pour être seul avec le Père. Le temps que vous passez avec Dieu renouvelle vos forces et vous rend plus efficace dans votre service envers votre prochain. Menez une vie équilibrée en passant du temps avec Dieu.
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0: Merci Landro pour cette belle composition.
1: Merci.
0: Est-ce que tu peux nous raconter un peu les circonstances, l'histoire de cette chanson?
1: Alors pour me sauver, c'est l'un des premiers morceaux que j'ai écrit. Et je ne pensais pas avant avoir la capacité d'écrire. Je tiens à le dire parce que ça va peut-être encourager quelqu'un.
0: Mmh.
1: Et ça a été une inspiration assez évidente. Je me souviens, c'était à l'époque où je faisais ma formation en institut public.
0: D'accord.
1: Et c'était en deuxième année d'institut public. Ça remonte donc maintenant, il y a presque 6 ans. Hein. Et je l'ai composé en pensant simplement et en réalisant à ce que vraiment la croix représentait pour moi. Et au fait, simplement de réaliser que Jésus, à un moment, il aurait pu abandonner le projet. Parce que c'était tellement lourd et c'était tellement important, ça allait être tellement douloureux, ça allait être tellement grand ce qui allait se passer, mais grand dans le sens le poids qui allait venir sur lui, qu'à un moment, il aurait pu simplement abandonner. Et quand j'ai compris que Et quand j'ai réalisé que il est allé vraiment jusqu'au bout, et ben ça m'a bouleversé.
0: T'es dit, il faut que j'écrive une chanson là-dessus.
1: Ouais, parce que en fait, je me suis senti cette personne, et je crois à ça. Je crois que Dieu aime tellement les gens que il aurait pu venir du ciel, il aurait pu aller à la croix juste. Ne serait-ce que pour une personne.
0: Mmh.
1: Dieu aime les gens à ce point-là, en fait. Et je me suis senti cette personne.
0: Mmh.
1: Je me suis senti cette personne qui avait besoin d'être sauvée. Et je me suis approprié quelque part le salut. Et dans le sens où je me suis dit, waouh, il est venu vraiment pour me sauver. Et en plus, il est ressuscité pour que je puisse ressusciter avec lui, quoi. Par amour, il s'est donné.
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1: Nous pensons que parce que Dieu nous promet quelque chose, ça va nous tomber dessus. Mais je dis tout le temps que nous sommes partenaires de Dieu, il ne fait pas tout. Il fait sa part et il nous donne la grâce de faire notre part. Mais si nous sommes spirituellement paresseux, oui, j'ai dit spirituellement paresseux, et les gens spirituellement paresseux ne veulent pas étudier la parole eux-mêmes, ils veulent que quelqu'un d'autre la leur donne. Je vais écouter Joyce tous les matins, ça suffira, non? Ça va vous aider. Mais ce qui vous aidera vraiment, c'est si vous prenez des notes pendant que Joyce parle. Et vous y consacriez au moins 30 minutes, même si vous prenez seulement les versets que je partage.
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4: Hé, hey, toi, passe le mot. Je ne m'écarte pas de tes ordonnances, car c'est toi qui m'instruis. Psaume 119, verset 102. En sondant le manuel du ciel, tu trouveras réponse et solution. Alors, passe-le-moi.

0: dépendons de l'Esprit de Dieu en toutes choses. De John Rus. L'Esprit de l'Éternel vint sur Samson. Et, sans rien à la main, il déchira le lion comme s'il s'agissait d'un chevreau. Il ne dit pas à son père et à sa mère ce qu'il avait fait. Juges 14, verset 6. Beaucoup supposent que Samson était fort parce qu'il ne se coupait jamais les cheveux. Ils pensent que ses cheveux lui donnaient des pouvoirs spéciaux. Toutefois, la Bible indique clairement que la véritable source de cette force était l'Esprit de Dieu. C'est lorsque l'Esprit du Seigneur est venu sur lui avec puissance que Samson a pu tuer un lion. Il a aussi tué des Philistins et des hommes d'Ascalon grâce à l'Esprit. Samson pensait qu'il était fort à cause de ses cheveux. En réalité, ceci était un symbole de son engagement à obéir et à faire confiance à Dieu. Alors que Dalila lui a coupé les cheveux, Samson a perdu sa force parce que l'Éternel s'est retiré de lui. Dans son acte final, Samson a eu de la force pendant un moment, mais c'est Dieu qui la lui a donnée. Nous pouvons tous être tentés de faire confiance à nos propres ressources et capacités, à nos relations et à notre apparence. Mais nous devons nous rappeler de dépendre de l'Esprit de Dieu en toutes choses. Comme Samson, nous ne devons pas oublier l'importance d'être utilisé par son esprit. C'est lorsque nous soumettons notre vie à son esprit qu'il peut nous utiliser de manière puissante. C'est par son esprit que nous avons la sagesse et la compréhension, la joie et la paix, la puissance et l'autorité. Ne faites pas l'erreur de vous fier à vos capacités et ressources. Soyez remplis de l'esprit. Apprenez à lui être sensible, en dépendant de lui dans chaque situation. Avez-vous parfois l'impression d'être complètement vidé, au bout de vos ressources? Prenons ensemble le temps d'écouter ce que Dieu veut nous dire.
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2: J'ai eu une enfance sans véritable problème. Mes parents m'ont mis en pension, mais je détestais ça. Et je me suis fait éjecter du lycée à l'âge de 14 ans pour des bêtises que j'avais commises. Cette crise passée, je voulus honorer mes parents. Une bourse me permit d'aller au Canada et d'obtenir mon MBA. Je me suis marié, j'ai eu mon premier enfant, et pratiquement en même temps, j'ai démarré une entreprise avec des associés. La vie était belle et m'ouvrait grand les bras. Je travaillais beaucoup, mais j'aimais ça. Et je me disais qu'après tout, c'était pour réussir, pour le bien de notre foyer. Peu importe ce qui se passait autour, je fonçais. Je croyais que rien ne pouvait m'arriver. Mais rapidement, mon égoïsme m'amena au divorce. Alors pour oublier ma douleur, je me suis réfugié dans le sport et les plaisirs passagers. Puis j'ai épousé Charmian, avec qui je suis toujours marié aujourd'hui. Mais malgré cette nouvelle relation, le cycle infernal reprit. Et même la réussite professionnelle ne réussissait pas à enlever la douleur et le grand vide au fond de moi. À cette époque, j'avais un ami du nom de Fred. Il m'a beaucoup encouragé, Fred, pendant mes moments difficiles. Il était chrétien et il me glissait des mots d'encouragement dans mon sac de sport après nos parties de squash. Aussi, il me laissait régulièrement des cassettes contenant des messages basés sur la Bible qui me touchait beaucoup. Fred m'invita plusieurs fois à participer à des réunions de découverte de la Bible avec des hommes d'affaires chrétiens. Mais ma femme, férue d'astrologie, refusait catégoriquement que j'y aille. Mais un jour, elle finit par accepter et je me suis rendu à un petit déjeuner où un homme était invité à donner son témoignage, le témoignage de sa découverte de Dieu. Je l'écoutais attentivement et j'eus l'étrange impression qu'il décrivait ma vie. À la fin de son témoignage, saint homme m'invita à repartir à zéro en disant que Jésus avait pris mes péchés sur la croix et qu'il pouvait me donner une nouvelle vie si je la lui confiais. Ce message percuta mon cœur et je sentis une force qui me fit bondir de mon siège. Je répondis à l'appel et je crus spontanément à Jésus de tout mon cœur. Immédiatement, une grande paix remplit tout mon être. Je ressentis une joie comme jamais auparavant. Ce jour-là, ma perspective de la vie changea totalement. Je ne voulais plus vivre en étant centré sur moi, mais plutôt sur Dieu, pour le servir et aider mon prochain.
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6: Faites du temps avec Dieu une priorité. Mais Jésus, sachant qu'ils allaient l'enlever de force pour le proclamer roi, se retira de nouveau tout seul dans la montagne. Jean 6, verset 15. Si le diable n'arrive pas à vous rendre paresseux et passif, il essaiera de vous pousser à un excès d'activité. Dès que l'équilibre de votre vie est rompu, vous êtes une proie facile pour lui. Voir 1 Pierre 5, verset 8. Le mot disciple vient de discipline. Pour être un disciple de Jésus, vous devez vous discipliner à suivre ses voies. Jésus a consacré une grande partie de sa vie à faire du bien autour de lui. Mais il a aussi pris du temps pour être seul avec le Père. Le temps que vous passez avec Dieu renouvelle vos forces et vous rend plus efficace dans votre service envers votre prochain. Menez une vie équilibrée en passant du temps avec Dieu.
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0: Merci Leandro pour cette belle composition.
1: Merci.
0: Est-ce que tu peux nous raconter un peu les circonstances, l'histoire de cette chanson?
1: Alors pour me sauver, c'est l'un des premiers morceaux que j'ai écrit. Et je ne pensais pas avant avoir la capacité d'écrire. Je tiens à le dire parce que ça va peut-être encourager quelqu'un.
0: Mmh.
1: Et ça a été une inspiration assez évidente. Je me souviens, c'était à l'époque où je faisais ma formation en institut public.
0: D'accord.
1: Et c'était en deuxième année d'institut public. Ça remonte donc maintenant, il y a presque 6 ans. Hein. Et je l'ai composé en pensant simplement et en réalisant à ce que vraiment la croix représentait pour moi, et au fait simplement de réaliser que Jésus, à un moment, il aurait pu abandonner le projet. Parce que c'était tellement lourd et c'était tellement important, ça allait être tellement douloureux, ça allait être tellement, tellement grand ce qui allait se passer, mais grand dans le sens le poids qui allait venir sur lui, qu'à un moment, il aurait pu simplement abandonner. Et quand j'ai compris que Et quand j'ai réalisé que il est allé vraiment jusqu'au bout, et ben ça m'a bouleversé.
0: T'es dit, il faut que j'écrive une chanson là-dessus.
1: Ouais, parce que en fait, je me suis senti cette personne, et je crois à ça. Je crois que Dieu aime tellement les gens que il aurait pu venir du ciel, il aurait pu aller à la croix juste ne serait-ce que pour une personne.
0: Mmh.
1: Dieu aime les gens à ce point-là, en fait. Et je me suis senti cette personne. Mmh. Je me suis senti cette personne qui avait besoin d'être sauvée. Et je me suis approprié quelque part le salut. Et dans le sens où je me suis dit, waouh, il est venu vraiment pour me sauver. Et en plus, il est ressuscité pour que je puisse ressusciter avec lui, quoi. Par amour, il
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4: Hé, hey, toi, passe le mot. Je ne m'écarte pas de tes ordonnances, car c'est toi qui m'instruis. Psaume 119, verset 102. En sondant le manuel du ciel, tu trouveras réponse et solution. Alors, passe le mot.

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0: dépendons de l'Esprit de Dieu en toutes choses. De John Ruth. L'Esprit de l'Éternel vint sur Samson. Et, sans rien à la main, il déchira le lion comme s'il s'agissait d'un chevreau. Il ne dit pas à son père et à sa mère ce qu'il avait fait. Juges 14, verset 6. Beaucoup supposent que Samson était fort parce qu'il ne se coupait jamais les cheveux. Il pense que ses cheveux lui donnaient des pouvoirs spéciaux. Toutefois, la Bible indique clairement que la véritable source de cette force était l'Esprit de Dieu. C'est lorsque l'Esprit du Seigneur est venu sur lui avec puissance que Samson a pu tuer un lion. Il a aussi tué des Philistins et des hommes d'Ascalon grâce à l'Esprit. Samson pensait qu'il était fort à cause de ses cheveux. En réalité, ceci était un symbole de son engagement à obéir et à faire confiance à Dieu. Alors que Dalila lui a coupé les cheveux, Samson a perdu sa force parce que l'Éternel s'est retiré de lui. Dans son acte final, Samson a eu de la force pendant un moment, mais c'est Dieu qui la lui a donnée. Nous pouvons tous être tentés de faire confiance à nos propres ressources et capacités, à nos relations et à notre apparence. Mais nous devons nous rappeler de dépendre de l'Esprit de Dieu en toutes choses. Comme Samson, nous ne devons pas oublier l'importance d'être utilisés par son Esprit. C'est lorsque nous soumettons notre vie à son Esprit qu'il peut nous utiliser de manière puissante. C'est par son Esprit que nous avons la sagesse et la compréhension, la joie et la paix, la puissance et l'autorité. Ne faites pas l'erreur de vous fier à vos capacités et ressources. Soyez remplis de l'Esprit. Apprenez à lui être sensible, en dépendant de lui dans chaque situation. Avez-vous parfois l'impression d'être complètement vidé, au bout de vos ressources ? Prenons ensemble le temps d'écouter ce que Dieu veut nous dire.
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2: J'ai eu une enfance sans véritable problème. Mes parents m'ont mis en pension, mais je détestais ça. Et je me suis fait éjecter du lycée à l'âge de 14 ans pour des bêtises que j'avais commises. Cette crise passée, je voulus honorer mes parents. Une bourse me permit d'aller au Canada et d'obtenir mon MBA. Je me suis marié, j'ai eu mon premier enfant et pratiquement en même temps, j'ai démarré une entreprise avec des associés. La vie était belle et m'ouvrait grand les bras. Je travaillais beaucoup, mais j'aimais ça. Et je me disais qu'après tout, c'était pour réussir, pour le bien de notre foyer. Peu importe ce qui se passait autour, je fonçais. Je croyais que rien ne pouvait m'arriver. Mais rapidement, mon égoïsme m'amena au divorce. Alors pour oublier ma douleur, je me suis réfugié dans le sport et les plaisirs passagers. Puis j'ai épousé Charmian, avec qui je suis toujours marié aujourd'hui. Mais malgré cette nouvelle relation, le cycle infernal reprit. Et même la réussite professionnelle ne réussissait pas à enlever la douleur et le grand vide au fond de moi. À cette époque, j'avais un ami du nom de Fred. Il m'a beaucoup encouragé, Fred, pendant mes moments difficiles. Il était chrétien et il me glissait des mots d'encouragement dans mon sac de sport après nos parties de squash. Aussi, il me laissait régulièrement des cassettes contenant des messages basés sur la Bible qui me touchaient beaucoup. Fred m'invita plusieurs fois à participer à des réunions de découverte de la Bible avec des hommes d'affaires chrétiens. Mais ma femme, férue d'astrologie, refusait catégoriquement que j'y aille. Mais un jour, elle finit par accepter et je me suis rendu à un petit déjeuner où un homme était invité à donner son témoignage, le témoignage de sa découverte de Dieu. Je l'écoutais attentivement et j'eus l'étrange impression qu'il décrivait ma vie. À la fin de son témoignage, cet homme m'invita à repartir à zéro en disant que Jésus avait pris mes péchés sur la croix et qu'il pouvait me donner une nouvelle vie si je la lui confiais. Ce message percuta mon cœur et je sentis une force qui me fit bondir de mon siège. Je répondis à l'appel et je crus spontanément à Jésus de tout mon cœur. Immédiatement, une grande paix remplit tout mon être. Je ressentis une joie comme jamais auparavant. Ce jour-là, ma perspective de la vie changea totalement. Je ne voulais plus vivre en étant centré sur moi, mais plutôt sur Dieu, pour le servir et aider mon prochain.
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5: Nous pensons que parce que Dieu nous promet quelque chose, ça va nous tomber dessus. Mais je dis tout le temps que nous sommes partenaires de Dieu, il ne fait pas tout. Il fait sa part et il nous donne la grâce de faire notre part. Mais si nous sommes spirituellement paresseux, oui, j'ai dit spirituellement paresseux, et les gens spirituellement paresseux ne veulent pas étudier la parole eux-mêmes, ils veulent que quelqu'un d'autre la leur donne. Je vais écouter Joyce tous les matins, ça suffira, non? Ça va vous aider. Mais ce qui vous aidera vraiment, c'est si vous prenez des notes pendant que Joyce parle. Et vous y consacriez au moins 30 minutes, même si vous prenez seulement les versets que je partage.
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5: Faites du temps avec Dieu une priorité. Mais Jésus, sachant qu'ils allaient l'enlever de force pour le proclamer roi, se retira de nouveau tout seul dans la montagne. Jean 6, verset 15. Si le diable n'arrive pas à vous rendre paresseux et passif, il essaiera de vous pousser à un excès d'activité. Dès que l'équilibre de votre vie est rompu, vous êtes une proie facile pour lui. Voir 1 Pierre 5, verset 8. Le mot disciple vient de discipline. Pour être un disciple de Jésus, vous devez vous discipliner à suivre ses voies. Jésus a consacré une grande partie de sa vie à faire du bien autour de lui. Mais il a aussi pris du temps pour être seul avec le Père. Le temps que vous passez avec Dieu renouvelle vos forces et vous rend plus efficace dans votre service envers votre prochain. Menez une vie équilibrée en passant du temps avec Dieu.
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0: Des couleurs à la vie. J'aimerais tant de fois chasser la grisaille. Le ciel couvert et le cœur lourd, je broie du noir, je tombe dans le trou et je n'en sors plus de ce tunnel. Humour noir de mes jours d'orage, je crie à qui veut bien l'entendre que ma vie a besoin de lumière. La tempête s'abat et mes espoirs grêlent sur mes blessures. Saignée à bleu, tant je manque d'oxygène, j'étouffe d'une vie remplie de larmes. C'est pourtant si beau un sourire, mais pour qui et pourquoi? Comment dessiner le visage doux et paisible du bonheur quand c'est un tsunami qui ravage votre âme? Alors je lève les yeux vers le ciel. Qui pourra me secourir? Le secours me vient de Dieu.
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3: Hey, toi, passe le mot. Je ne m'écarte pas de tes ordonnances, car c'est toi qui m'instruis. Psaume 119, verset 102. En sondant le manuel du ciel, tu trouveras réponse et solution. Alors, passe le mot.

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1: J'ai eu une enfance sans véritable problème. Mes parents m'ont mis en pension, mais je détestais ça. Et je me suis fait éjecter du lycée à l'âge de 14 ans pour des bêtises que j'avais commises. Cette crise passée, je voulus honorer mes parents. Une bourse me permit d'aller au Canada et d'obtenir mon MBA. Je me suis marié, j'ai eu mon premier enfant et pratiquement en même temps, j'ai démarré une entreprise avec des associés. La vie était belle et m'ouvrait grand les bras. Je travaillais beaucoup, mais j'aimais ça. Et je me disais qu'après tout, c'était pour réussir, pour le bien de notre foyer. Peu importait ce qui se passait autour, je fonçais. Je croyais que rien ne pouvait m'arriver. Mais rapidement, mon égoïsme m'amena au divorce. Alors pour oublier ma douleur, je me suis réfugié dans le sport et les plaisirs passagers. Puis j'ai épousé Charmian, avec qui je suis toujours marié aujourd'hui. Mais malgré cette nouvelle relation, le cycle infernal reprit. Et même la réussite professionnelle ne réussissait pas à enlever la douleur et le grand vide au fond de moi. À cette époque, j'avais un ami du nom de Fred. Il m'a beaucoup encouragé, Fred, pendant mes moments difficiles. Il était chrétien et il me glissait des mots d'encouragement dans mon sac de sport après nos parties de squash. Aussi, il me laissait régulièrement des cassettes contenant des messages basés sur la Bible qui me touchaient beaucoup. Fred m'invita plusieurs fois à participer à des réunions de découverte de la Bible avec des hommes d'affaires chrétiens. Mais ma femme, férue d'astrologie, refusait catégoriquement que j'y aille. Mais un jour, elle finit par accepter et je me suis rendu à un petit déjeuner où un homme était invité à donner son témoignage, le témoignage de sa découverte de Dieu. Je l'écoutais attentivement et j'eus l'étrange impression qu'il décrivait ma vie. À la fin de son témoignage, saint homme m'invita à repartir à zéro en disant que Jésus avait pris mes péchés sur la croix et qu'il pouvait me donner une nouvelle vie si je la lui confiais. Ce message percuta mon cœur et je sentis une force qui me fit bondir de mon siège. Je répondis à l'appel et je crus spontanément à Jésus de tout mon cœur. Immédiatement, une grande paix remplit tout mon être. Je ressentis une joie comme jamais auparavant. Ce jour-là, ma perspective de la vie changea totalement. Je ne voulais plus vivre en étant centré sur moi, mais plutôt sur Dieu, pour le servir et aider mon prochain.
0: 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Rappelle-toi que Dieu ne te juge pas. Il t'aime, te pardonne et te donne un nouveau départ.

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1: Nous pensons que parce que Dieu nous promet quelque chose, ça va nous tomber dessus. Mais je dis tout le temps que nous sommes partenaires de Dieu, il ne fait pas tout. Il fait sa part et il nous donne la grâce de faire notre part. Mais si nous sommes spirituellement paresseux, oui, j'ai dit spirituellement paresseux, et les gens spirituellement paresseux ne veulent pas étudier la parole eux-mêmes, ils veulent que quelqu'un d'autre la leur donne. Je vais écouter Joyce tous les matins, ça suffira, non? Ça va vous aider. Mais ce qui vous aidera vraiment, c'est si vous prenez des notes pendant que Joyce parle. Et vous y consacriez au moins 30 minutes, même si vous prenez seulement les versets que je partage.
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0: Toi qui es fatigué et chargé, viens simplement à Jésus et il te donnera du repos.
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4: J'ai eu une enfance sans véritable problème. Mes parents m'ont mis en pension, mais je détestais ça. Et je me suis fait éjecter du lycée à l'âge de 14 ans pour des bêtises que j'avais commises. Cette crise passée, je voulus honorer mes parents. Et à l'âge de 18 ans, je décidai de tout faire pour réussir coûte que coûte mes études et accomplir tous mes rêves. Une bourse me permit d'aller au Canada et d'obtenir mon MBA. Je me suis marié, j'ai eu mon premier enfant et pratiquement en même temps, j'ai démarré une entreprise avec des associés. La vie était belle et m'ouvrait grand les bras. Je travaillais beaucoup, mais j'aimais ça. Et je me disais qu'après tout, c'était pour réussir, pour le bien de notre foyer. Peu importait ce qui se passait autour, je fonçais. Je croyais que rien ne pouvait m'arriver. Mais rapidement, mon égoïsme m'amena au divorce. Ma vie bascula dans la douleur, les doutes, les interrogations, la culpabilité. Alors pour oublier ma douleur, je me suis réfugié dans le sport et les plaisirs passagers. Puis j'ai épousé Charmian, avec qui je suis toujours marié aujourd'hui. Mais malgré cette nouvelle relation, le cycle infernal reprit. Car tout était encore centré sur ma personne et mes désirs. J'avais pas mal de conflits avec mon épouse, et même la réussite professionnelle ne réussissait pas à enlever la douleur et le grand vide au fond de moi. À cette époque, j'avais un ami du nom de Fred. Il m'a beaucoup encouragé, Fred, pendant mes moments difficiles. Il était chrétien. Et il me glissait des mots d'encouragement dans mon sac de sport après nos parties de squash. Aussi, il me laissait régulièrement des cassettes contenant des messages basés sur la Bible qui me touchaient beaucoup. Il me donnait du réconfort et de l'espoir. Fred m'invita plusieurs fois à participer à des réunions de découverte de la Bible avec des hommes d'affaires chrétiens. Mais ma femme, férue d'astrologie, refusait catégoriquement que j'y aille. Elle était effrayée de ce qu'elle considérait être une secte. Mais un jour, elle finit par accepter et je me suis rendu à un petit déjeuner où un homme était invité à donner son témoignage, le témoignage de sa découverte de Dieu. Je l'écoutais attentivement et j'eus l'étrange impression qu'il décrivait ma vie. À la fin de son témoignage, cet homme m'invita à repartir à zéro en disant que Jésus avait pris mes péchés sur la croix et qu'il pouvait me donner une nouvelle vie si je la lui confiais, une vie pleine de sens et de vérité. Ce message percuta mon cœur et je sentis une force qui me fit bondir de mon siège. Je voulais de ce Dieu-là, de celui qui me donnerait la liberté et la paix. Je répondis à l'appel et je crus spontanément à Jésus de tout mon cœur. Immédiatement, une grande paix remplit tout mon être. Je ressentis une joie comme jamais auparavant. Ce jour-là, ma perspective de la vie changea totalement. Je ne voulais plus vivre en étant centré sur moi, mais plutôt sur Dieu, pour le servir et aider mon prochain. Fred me révéla par la suite qu'il priait beaucoup pour moi et que ma venue à ce petit déjeuner était une réponse à ses prières. En sortant du restaurant ce jour-là, ma première prière à Dieu, totalement spontanée, fut celle-ci. « Seigneur, occupe-toi de ma femme !» Charmian était adepte de l'astrologie et fortement opposée à la religion. Mais dans les semaines et les mois qui suivirent, elle a vu un grand changement dans ma vie et mon épouse se rapprocha petit à petit de Dieu. Et j'ai la joie de dire qu'il en fut de même pour notre fille, qui à l'adolescence fit sa propre découverte de Dieu. Comme j'exerçais le métier de consultant, j'eus rapidement à cœur d'offrir mes services pour aider les gens dans le cadre d'une communauté chrétienne locale. J'ai commencé à donner 10% de mon temps, puis 20%, puis 30%. Et aujourd'hui, je suis à 100%, car je suis missionnaire à Top Chrétien. Si tu souhaites aller plus loin avec Dieu, j'aimerais être un Fred pour toi. J'aimerais à mon tour t'encourager, te conseiller. Si tu veux en parler, n'hésite pas à me contacter.
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0: Jésus.
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2: Des couleurs à la vie. J'aimerais tant de fois chasser la grisaille. Le ciel couvert et le cœur lourd, je broie du noir, je tombe dans le trou et je n'en sors plus de ce tunnel. Humour noir de mes jours d'orage, je crie à qui veut bien l'entendre que ma vie a besoin de lumière. La tempête s'abat et mes espoirs grêlent sur mes blessures. Saigné à bleu tant je manque d'oxygène, j'étouffe d'une vie remplie de larmes. C'est pourtant si beau un sourire, mais pour qui et pourquoi? Comment dessiner le visage doux et paisible du bonheur quand c'est un tsunami qui ravage votre âme? Alors je lève les yeux vers le ciel. Qui pourra me secourir? Le secours me vient de Dieu.
1: 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Dieu te dit n'aie pas peur, car l'amour bannit la crainte.

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0: La prière du juste a une grande efficacité et tu es justifié en Jésus-Christ.
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4: J'ai eu une enfance sans véritable problème. Mes parents m'ont mis en pension, mais je détestais ça. Et je me suis fait éjecter du lycée à l'âge de 14 ans pour des bêtises que j'avais commises. Cette crise passée, je voulus honorer mes parents. Et à l'âge de 18 ans, je décidai de tout faire pour réussir coûte que coûte mes études et accomplir tous mes rêves. Une bourse me permit d'aller au Canada et d'obtenir mon MBA. Je me suis marié, j'ai eu mon premier enfant et pratiquement en même temps, j'ai démarré une entreprise avec des associés. La vie était belle et m'ouvrait grand les bras. Je travaillais beaucoup, mais j'aimais ça. Et je me disais qu'après tout, c'était pour réussir, pour le bien de notre foyer. Peu importait ce qui se passait autour, je fonçais. Je croyais que rien ne pouvait m'arriver. Mais rapidement, mon égoïsme m'amena au divorce. Ma vie bascula dans la douleur, les doutes, les interrogations, la culpabilité. Alors pour oublier ma douleur, je me suis réfugié dans le sport et les plaisirs passagers. Puis j'ai épousé Charmian, avec qui je suis toujours marié aujourd'hui. Mais malgré cette nouvelle relation, le cycle infernal reprit. Car tout était encore centré sur ma personne et mes désirs. J'avais pas mal de conflits avec mon épouse, et même la réussite professionnelle ne réussissait pas à enlever la douleur et le grand vide au fond de moi. À cette époque, j'avais un ami du nom de Fred. Il m'a beaucoup encouragé, Fred, pendant mes moments difficiles. Il était chrétien, et il me glissait des mots d'encouragement dans mon sac de sport après nos parties de squash. Aussi, il me laissait régulièrement des cassettes contenant des messages basés sur la Bible qui me touchaient beaucoup. Il me donnait du réconfort et de l'espoir. Fred m'invita plusieurs fois à participer à des réunions de découverte de la Bible avec des hommes d'affaires chrétiens. Mais ma femme, férue d'astrologie, refusait catégoriquement que j'y aille. Elle était effrayée de ce qu'elle considérait être une secte. Mais un jour, elle finit par accepter et je me suis rendu à un petit déjeuner où un homme était invité à donner son témoignage, le témoignage de sa découverte de Dieu. Je l'écoutais attentivement et j'eus l'étrange impression qu'il décrivait ma vie. À la fin de son témoignage, cet homme m'invita à repartir à zéro en disant que Jésus avait pris mes péchés sur la croix et qu'il pouvait me donner une nouvelle vie si je la lui confiais, une vie pleine de sens et de vérité. Ce message percuta mon cœur et je sentis une force qui me fit bondir de mon siège. Je voulais de ce Dieu-là, de celui qui me donnerait la liberté et la paix. Je répondis à l'appel et je crus spontanément à Jésus de tout mon cœur. Immédiatement, une grande paix remplit tout mon être. Je ressentis une joie comme jamais auparavant. Ce jour-là, ma perspective de la vie changea totalement. Je ne voulais plus vivre en étant centré sur moi, mais plutôt sur Dieu pour le servir et aider mon prochain. Fred me révéla par la suite qu'il priait beaucoup pour moi et que ma venue à ce petit déjeuner était une réponse à ses prières. En sortant du restaurant ce jour-là, ma première prière à Dieu, totalement spontanée, fut celle-ci. « Seigneur, occupe-toi de ma femme !» Charmian était adepte de l'astrologie et fortement opposée à la religion. Mais dans les semaines et les mois qui suivirent, elle a vu un grand changement dans ma vie. Et mon épouse se rapprocha petit à petit de Dieu. Et j'ai la joie de dire qu'il en fut de même pour notre fille, qui à l'adolescence fit sa propre découverte de Dieu. Comme j'exerçais le métier de consultant, j'eus rapidement à cœur d'offrir mes services pour aider les gens dans le cadre d'une communauté chrétienne locale. J'ai commencé à donner 10% de mon temps, puis 20%, puis 30%, et aujourd'hui, je suis à 100%, car je suis missionnaire à Top Chrétien. Si tu souhaites aller plus loin avec Dieu, j'aimerais être un Fred pour toi. J'aimerais à mon tour t'encourager, te conseiller. Si tu veux en parler, n'hésite pas à me contacter.
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0: mon Dieu pourvoira à tous tes besoins selon sa richesse, avec gloire en Jésus-Christ.
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5: Faites du temps avec Dieu une priorité. Mais Jésus, sachant qu'ils allaient l'enlever de force pour le proclamer roi, se retira de nouveau tout seul dans la montagne. Jean 6, verset 15. Si le diable n'arrive pas à vous rendre paresseux et passif, il essaiera de vous pousser à un excès d'activité. Dès que l'équilibre de votre vie est rompu, vous êtes une proie facile pour lui. Voir 1 Pierre 5, verset 8. Le mot « disciple » vient de « discipline ». Pour être un disciple de Jésus, vous devez vous discipliner à suivre ses voies. Jésus a consacré une grande partie de sa vie à faire du bien autour de lui. Mais il a aussi pris du temps pour être seul avec le Père. Le temps que vous passez avec Dieu renouvelle vos forces et vous rend plus efficace dans votre service envers votre prochain. Menez une vie équilibrée en passant du temps avec Dieu.
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4: Hé, hey, toi, passe le mot. Je ne m'écarte pas de tes ordonnances, car c'est toi qui m'instruis. Psaume 119, verset 102. En sondant le manuel du ciel, tu trouveras réponse et solution. Alors, passe le mot.

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1: Des couleurs à la vie. J'aimerais tant de fois chasser la grisaille. Le ciel couvert et le cœur lourd, je broie du noir, je tombe dans le trou et je n'en sors plus de ce tunnel. Humour noir de mes jours d'orage, je crie à qui veut bien l'entendre que ma vie a besoin de lumière. La tempête s'abat et mes espoirs grêlent sur mes blessures. Saignée à bleu, tant je manque d'oxygène, j'étouffe d'une vie remplie de larmes. C'est pourtant si beau, un sourire, mais pour qui et pourquoi? Comment dessiner le visage doux et paisible du bonheur quand c'est un tsunami qui ravage votre âme? Alors je lève les yeux vers le ciel. Qui pourra me secourir? Le secours me vient de Dieu.
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5: Faites du temps avec Dieu une priorité. Mais Jésus, sachant qu'ils allaient l'enlever de force pour le proclamer roi, se retira de nouveau tout seul dans la montagne. Jean 6, verset 15. Si le diable n'arrive pas à vous rendre paresseux et passif, il essaiera de vous pousser à un excès d'activité. Dès que l'équilibre de votre vie est rompu, vous êtes une proie facile pour lui. Voir 1 Pierre 5, verset 8. Le mot « disciple » vient de « discipline ». Pour être un disciple de Jésus, vous devez vous discipliner à suivre ses voies. Jésus a consacré une grande partie de sa vie à faire du bien autour de lui. Mais il a aussi pris du temps pour être seul avec le Père. Le temps que vous passez avec Dieu renouvelle vos forces et vous rend plus efficace dans votre service envers votre prochain. Menez une vie équilibrée en passant du temps avec Dieu.
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5: Hé, toi, passe le mot. Vous donc, restez ici, dans cette ville. Luc 24, verset 49. Dieu te demandera parfois de rester tranquille pour qu'il manifeste sa puissance dans ta vie. Alors, passe le mot.

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6: Marchez dans l'amour. Que toute votre vie soit dirigée par l'amour, comme cela a été pour le Christ. Il nous a aimés et a livré lui-même sa vie à Dieu pour nous comme une offrande et un sacrifice dont le parfum plaît à Dieu. Éphésiens 5, verset 2. Si quelqu'un veut me suivre, qu'il renonce à lui-même, qu'il se charge de sa croix et qu'il me suive. Marc 8, verset 34. Mener une vie disciplinée veut dire mettre de côté ses sentiments personnels. Discerner ce qui est le plus important aux yeux de Dieu, puis agir en conséquence. De même que Jésus a donné sa vie pour vous, il vous demande de renoncer à vos intérêts personnels pour le suivre.
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1: Il est 2h.
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5: Hey toi, passe le mot. Vous donc, restez ici, dans cette ville. Luc 24, verset 49. Dieu te demandera parfois de rester tranquille pour qu'il manifeste sa puissance dans ta vie. Alors, passe le mot.